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Que fait-il? Comment vas-tu? Comment tu es? Le dégueu. 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Qu'est-ce que vous voulez, on est sur? 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